Oui, et dans cet ordre d'idée, je veux demander ce que la famille Jackson entend faire